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0: Jeudi 17 septembre 2026, auditrices, auditeurs de FM Nord Sinan, bonjour et bienvenue à cette première édition du journal Le Palais, dont voici les titres. La carotte est réputée pour ses bienfaits sur la santé des yeux, mais entre cette croyance populaire et la réalité scientifique, que faut-il retenir? Élément de réponse dans ce journal. Au plan national, le Sénat tient ce jeudi sa deuxième session. Elle sera consacrée à l'examen et à l'adoption du projet du budget 2027 de l'institution. Et puis à Madagascar, le pouvoir, la société civile et la génération Z se sont retrouvés autour d'une même table à Antananarivo. Une rencontre qui a permis d'échanger sur l'état de la démocratie et de la gouvernance près d'un an après le changement de régime. D'autres informations viendront meubler cette édition du journal Parlé, mise en onde par Alassane Mora, Jérémy Sessi, et pour la présentation, je suis Abbas Zato. La carotte est souvent associée à une bonne santé des yeux, mais au-delà de cette idée largement répandue, quels sont réellement les bienfaits de cet aliment sur la vision? Est-ce vrai que la carotte aide les yeux? Élément de réponse avec Philippe Banimora, technicien supérieur de santé publique, option nutrition, promoteur du cabinet de soins infirmiers Domaro à Gogono.
1: Consommer la carotte, c'est vraiment favoriser un bon état de santé oculaire, cutané et digestif. La carotte contient beaucoup de nutriments, surtout la bêta-carotène, qui est transformée par le corps en vitamine A et qui est très nécessaire et indispensable pour le bon fonctionnement de nos yeux, surtout la rétine. C'est ce qui permet de voir notamment la nuit ou bien quand la lumière baisse. Et son manque va entraîner ce qu'on appelle une cécité nocturne, qui se manifeste souvent par une absence de vision quand il fait soir ou quand la nuit tombe. Et la carotte, c'est un aliment très très important pour le corps, parce qu'en dehors de la vitamine A, elle contient une petite portion de protéines, elle est riche en hydrate de carbone et riche en vitamine de groupe B1, B2, jusqu'à tout ce qu'on connaît comme vitamine B, et riche en qu'on appelle les antioxydants. C'est ça qui permet d'éviter beaucoup de troubles dans le corps. Elle contient beaucoup de fibres aussi et des huiles essentielles. Donc, en dehors de son rôle sur les yeux, elle peut aussi protéger le corps et donner une bonne clarté au corps. Et ces fibres aussi peuvent empêcher la constipation et donner un bon confort des intestins au niveau de la digestion. Donc, la consommation moyenne qu'on peut envisager, c'est environ moins de 500 grammes par jour. Elle peut être mangée cuite, crue ou en forme de jus. Mais ce qui est intéressant dans la carotte, c'est que qu'elle soit cuite, cuite ou en forme de jus, elle conserve toujours sa richesse en bêta-carotène.
0: On parle éducation à présent. Le choix de série par les élèves au Bénin se fait après l'obtention du BEPC pour entrer en classe de seconde. Un choix qui peut ouvrir des portes ou les refermer. Comment alors choisir la bonne série? Élément de réponse dans ce reportage signé Djaoudji Djobo et Siro David Tamozimé.
2: Choix par effet de groupe, d'autres sous l'orientation des parents, certains remettent leur sort à Dieu à travers ce qu'aura décidé le corps enseignant. Voilà comment l'on procède au choix des séries sous les cieux de nos établissements scolaires. Quels critères prendre en compte pour un bon choix? Birasamba Ibrahim, directeur du collège d'enseignement général de Bembereke.
3: Normalement, c'est le collège d'abord à travers un conseil de classe, c'est-à-dire les professeurs qui encadrent la classe du 3e, c'est eux qui se mettent en conseil pour pouvoir décider donc des séries parce que c'est eux qui connaissent la compétence des élèves de la classe. Mais n'empêche, parfois il y a des parents qui viennent avec leurs enfants pour dire que non, et la proposition que le conseil vient de faire qu'eux souhaitent autrement. Donc nous le faisons en termes donc de techniciens, mais peut-être par rapport à l'avenir que le parent veut de son enfant, il peut constater que telle série ne peut pas lui permettre d'avoir telle finalité et puis lui choisir peut-être d'aller dans telle série. Et puis même par rapport à la décision du conseil aussi, les enfants, il y a certains qui refusent. Mais en fait, nous pensons que parfois, il faut être souple par rapport aux décisions des apprenants, des enfants. Parce qu'après tout, c'est eux qui doivent étudier.
2: Manque de matériel de travail et des séances d'orientation sont autant de maux qui arrièrent l'école dans le septentrion.
3: J'ai l'impression que selon les zones du pays, les filières les plus appropriées donc, s'imposent. Maintenant, ça doit s'expliquer un peu. Et pour remonter, il va falloir qu'on puisse faire un peu d'efforts extraordinaires. Parce que, vous comprenez, nos frères, nous ici, majoritairement, quand nous-mêmes on va à l'université, c'est les séries littéraires que nous faisons. Ça explique pourquoi, quand aussi nous venons ici, c'est les séries littéraires qui sont donc populaires. C'est vrai, le recrutement est national. Mais la plupart des temps, donc, quand même ceux qui font les sciences, on les déploie sur le terrain de manière nationale. À peine ils font 2 ans, 3 ans, et puis ils repartent chez eux. Par exemple, c'est le cas que le collège vit. On a véritablement besoin des professeurs de mathématiques et de physique qu'on n'en a pas. Nous aussi, on n'a qu'à faire la promotion donc, de la science. Vous imaginez, dans toute la commune, par exemple, il fallait qu'on ait au moins un établissement où on a de bibliothèques, de laboratoires bien équipés pour ceux qui veulent faire la science. On n'en a pas. La conséquence, c'est que même les élèves que nous formons, c'est en littérature que nous les formons. Nous sommes en train de courir avec certainement le soutien de la mairie pour qu'on puisse voir si on va choisir un établissement où on va équiper pour donc, les domaines scientifiques afin qu'on puisse avoir peut-être dans la commune les élèves qui veulent faire la science, qui peuvent s'inscrire dans cet établissement.
2: Birasamba Ibrahim exhorte les apprenants à s'intéresser aux séries scientifiques pour avoir plus d'accès aux opportunités d'emploi. L'orientation scolaire, ce n'est pas le choix d'une lettre, c'est choisir son avenir.
0: Toujours éducation, la rentrée scolaire est effective depuis quelques jours dans les établissements du centre-ville de Bemberek. Pour les parents d'élèves, cette reprise marque aussi le début d'une série de dépenses qu'il faut assurer tout en faisant face aux autres charges de la famille. Comment s'organise-t-il pour y parvenir et quelles difficultés rencontre-t-il? La réponse dans ce reportage de Basile Wadochedo.
4: À Bembereke, la rentrée scolaire ne se limite pas à la reprise des cours pour les élèves. Pour les parents, elle marque également le début d'une série de dépenses qu'il faut assurer alors que les besoins quotidiens de la famille ne disparaissent pas. Depuis quelques jours, chacun tente donc de trouver les moyens de faire face à ces nouvelles charges. Les premières dépenses concernent notamment les fournitures et les frais liés à la scolarité. Un parent nous détaille ce qu'il a déjà eu à prendre en charge depuis la rentrée.
5: Bon, depuis la rentrée, j'ai payé des cahiers, bicos, sacs et l'argent de frais de cantine.
4: Les autres parents rencontrés font état des mêmes dépenses. Bic, sac, tenue kaki et autres fournitures scolaires figurent parmi leurs principales charges. À cela s'ajoutent les frais de scolarité. Ces différentes dépenses nécessitent naturellement de disposer de ressources suffisantes. Pour les réunir, les parents n'ont pas tous procédé de la même manière. Un parent raconte comment il s'est organisé.
6: C'est pendant les vacances qu'on a pu payer les choses un peu pour pouvoir rattraper la rentrée.
4: Les autres témoignages recueillis montrent également cette nécessité de réorganiser les ressources disponibles pour parvenir à couvrir les dépenses scolaires. Certains avaient donc anticipé la rentrée, tandis que d'autres ont dû faire appel à des fonds déjà disponibles et les compléter avec leurs propres moyens. Mais cette mobilisation des ressources intervient alors que les familles doivent déjà faire face à plusieurs charges au quotidien. Pour certains parents, la rentrée vient ainsi accentuer des difficultés financières qui existaient déjà. Un parent revient sur cette difficulté.
7: Les choses ne marchent plus, il n'y a plus le marché. On n'arrive pas à vendre et pouvoir économiser comme il faut.
4: Les autres parents approchés partagent ce constat. Ils évoquent eux aussi le poids des dépenses quotidiennes et le manque de moyens pour répondre simultanément aux besoins scolaires des enfants et aux charges de la famille. Pour certains, les activités qui permettaient auparavant de mieux supporter ces dépenses ne rapportent plus comme avant. Face à cette situation, il faut alors trouver des moyens supplémentaires ou revoir la manière de gérer les ressources disponibles. Un parent explique les solutions qu'il met en place.
8: C'est en faisant plus des tontines pour pouvoir payer les autres fournitures.
4: Les autres parents rencontrés misent eux aussi sur différentes stratégies. La tontine et les petites économies permettent à certains de constituer progressivement des ressources, tandis que d'autres comptent sur la vente du maïs lorsque le moment sera favorable. Et une fois les premières dépenses de rentrée assurées, les préoccupations des parents ne s'arrêtent pas pour autant. D'autres besoins liés au parcours scolaire et au bien-être des enfants restent à prendre en compte. un parent nous fait part de ses principales préoccupations pour la suite de l'année scolaire.
9: On va associer encore les maîtres d'études pour les enseigner à la maison, pour aider les maîtres.
4: Les autres parents rencontrés évoquent également le suivi scolaire, la santé et la nutrition des enfants. Au-delà de ces préoccupations immédiates, leur souhait est surtout de pouvoir réunir les conditions nécessaires pour assurer un avenir meilleur à leurs enfants. À Bembereke, la rentrée scolaire oblige donc les familles à jongler entre les dépenses liées à l'école et les autres besoins du quotidien. Malgré des moyens parfois limités, les parents multiplient les efforts et les stratégies pour permettre à leurs enfants de poursuivre leur scolarité dans de bonnes conditions.
0: À Bembereke, au quartier Kossou, un jeune homme fait parler de lui par un talent que l'on associe encore souvent aux femmes. Maquillage, manucure, pédicure, attache de foulard, décoration d'événements. Samson Dari, 21 ans, s'est lancé dans l'univers de la beauté et de la décoration alors qu'il est encore élève. Un choix qui n'a pas toujours été facile. Comment Samson a-t-il choisi ce métier? Comment arrive-t-il à concilier les études et son apprentissage? Et surtout, jusqu'où compte-t-il aller? Allons à la découverte de ce jeune homme avec Joseph Daoubio.
10: Dans ce salon, les gestes sont précis. Vernis, maquillage, foulard et bien d'autres. Samson Daré est à l'œuvre. À seulement 21 ans, le jeune homme partage son temps entre les études et un autre univers. La beauté féminine et la décoration événementielle. Un choix qui, au départ, n'a pas été compris par tout le monde. Les moqueries, il les a connues. Mais Samson n'a pas abandonné.
11: Ce qui m'avait motivé, c'était la décoration. Mais quand j'ai commencé, ma patronne m'a dit que je dois tout apprendre. Au début, quand j'avais commencé, je ne savais pas ce que les gens allaient dire de moi. Moi, en tant qu'un homme, venir faire les trucs de la femme. Et c'est là, ma patronne m'a encouragé et dit de ne pas écouter les ondes. Et j'ai commencé à prendre un peu, et ça, ce que je puisse avoir une petite maîtrise. Et je continue toujours d'apprendre d'elle, car elle est une maman pour moi.
10: Mais derrière ce talent se cache aussi un autre défi, concilier les études et l'apprentissage entre les cours en classe et les heures passées au salon. Le jeune homme doit apprendre à gérer son temps, une organisation qui demande de la discipline, mais qui ne semble pas freiner sa détermination.
11: Aller à l'école et apprendre des métiers, c'est pas facile. Les week-ends, je suis ici pour apprendre. C'est comme ça que j'arrive à m'en sortir. Les week-ends, je suis là. Et du lundi au vendredi, je suis à l'école. Quand les congés, je suis ici. Les vacances, je suis ici. La soirée, tu peux apprendre tes cours parfaitement si tu le veux. Si tu veux vraiment être de deux côtés, il faut d'abord te sacrifier.
10: Samson voit déjà plus loin, son ambition est claire. Ouvrir son propre salon de beauté mixte à Bembereke et pourquoi pas au-delà de la commune. Mais il ne pense pas uniquement à lui. Il souhaite également transmettre ce qu'il aura appris à d'autres jeunes, filles comme garçons, qui voudront aussi se lancer dans ce métier. Pour le moment, il poursuit sa formation et se prépare à l'obtention de son certificat de qualification au métier CQM.
11: Moi, mon objectif dans ce métier, c'est d'avoir plus de perfection et développer ce métier dans la commune de Bembereke, surtout qu'elle est en voie de développement. Montrer aux gens qui pensent que le sexe féminin ne peut pas faire un travail du sexe masculin et montrer au sexe masculin qu'il peut aussi faire un travail du sexe féminin. Et si ma patronne, elle aussi, elle m'accompagne, avoir plus de connaissances et développer l'art. Je prie aussi que Dieu nous donne une longue vie pour que je puisse aussi un jour avoir mon propre domaine et travailler. Après le CQM, c'est Dieu seul qui sait ce que la vie me réserve. Mais mon objectif, c'est d'amener ce travail loin dans la ville de Bembereke.
10: À Bembereke, Samson Dari trace donc son propre chemin. Un parcours qui rappelle qu'au-delà des préjugés, un métier se choisit aussi avec passion, courage et détermination. À 21 ans, ce jeune homme apprenant a déjà compris une chose. Ce n'est pas le regard des autres qui doit décider de notre avenir.
0: Autre volet de l'actualité, un clic, un partage et une rumeur devient vérité aux yeux de milliers de personnes. Sur WhatsApp, Facebook, TikTok, l'information circule plus vite qu'elle ne se vérifie. Mais partager une fausse nouvelle n'est pas un geste sans conséquence. Il faut donc prendre des précautions. Suivons ce reportage de Djobo Bio.
12: Chaque jour, des milliers d'informations se partagent sur WhatsApp, TikTok et Facebook.

0: sans donner l'origine de la photo ou bien de la vidéo. L'information aussi peut paraître trop grave ou bien l'information peut paraître trop belle. Si par exemple dans un groupe WhatsApp, un message WhatsApp dit que le gouvernement décide de donner 100 000 francs à tous les Béninois.
1: Et pourtant, avant de partager une information, il faut se poser des questions.
0: La source de l'information, est-ce que c'est une institution? Est-ce que c'est un média fiable? Est-ce que c'est un témoin qu'on connaît exactement? Ou bien est-ce que c'est sur les réseaux simplement qu'on a vu ça sans preuve, sans autre information? Quand est-ce que l'information a été publiée? Il faut qu'on ait la date exacte. Il ne faudrait pas transférer des informations sans savoir quand est-ce que ça a été publié et par qui. Est-ce qu'il y a des documents officiels? Est-ce qu'il y a une déclaration? Est-ce qu'il y a des photos authentifiées? Est-ce qu'il y a des témoins qu'on connaît et qu'on peut interpeller? Est-ce que ça a été confirmé par d'autres sources crédibles?
1: Au Bénin, deux textes encadrent aujourd'hui la diffusion de fausses informations, le code du numérique et le code de l'information et de la communication. Ces deux lois punissent la diffusion de fausses informations. Saadou Ali Zato.
0: Le fait de dire « ce n'est pas moi qui ai créé l'information, moi je n'ai fait que partager », ça ne protège pas du tout. Lorsque vous partagez une fausse information sans avoir pris les précautions, c'est entre 6 mois et 3 ans d'emprisonnement, sans compter maintenant les amendes qui peuvent aller de 500 000 à 2 millions. Donc, le partage d'informations, et ça, c'est quelque chose de suffisamment dangereux. Et c'est pour ça que il vaut mieux perdre un peu de temps, il vaut mieux perdre quelques minutes pour vérifier une information, plutôt que de perdre la confiance du public à cause d'une mauvaise information, plutôt que de se faire enfermer à cause d'une mauvaise information. Le scoop, c'est bien.
1: Un partage prend une seconde, une rumeur, elle, peut détruire une réputation ou coûter une amende, voire la prison. Avant de relayer une information, la question à se poser est simple. Suis-je sûr que c'est vrai?
2: Au plan national, le président Romuald Ouadaï a entamé hier mercredi une visite officielle de 2 jours à Kigali, au Rwanda. Prévue pour prendre fin ce jeudi, elle s'inscrit dans le cadre du renforcement des relations entre les deux pays. Elle donnera également lieu à des échanges sur des questions d'intérêt commun et de coopération bilatérale. Au Bénin, les sénateurs se retrouvent ce jeudi pour l'examen et l'adoption du projet du budget de 2027 du Sénat. Réunis mardi dernier à Cotonou, les membres du Sénat ont adopté le règlement administratif et financier de l'institution. Ils ont également examiné plusieurs points liés au fonctionnement de l'institution et au projet du budget pour l'exercice 2027. Le montant de cette enveloppe estimée à des milliards de francs CFA n'a pas été précisée. 7h passée de 33 minutes à FM Nosina, place à l'actualité internationale. À Madagascar, un dialogue s'est tenu mardi dernier à Antananarivo entre deux responsables du ministère de la Justice et de la Présidence et de la Présidence, des représentants de la société civile et de la génération Z. Une centaine de citoyens présents ont également eu l'occasion de prendre la parole. Au cœur des échanges, l'état de la démocratie et de la gouvernance près d'un an après le changement de régime. Cette rencontre a permis de confronter les points de vue entre des acteurs du soulèvement populaire de 2025 et des représentants de la transition. Au Kosovo, l'ancien président Hashim Thaçi a été condamné hier mercredi à 25 ans de prison par les chambres spécialisées du Kosovo. Un tribunal spécial basé à La Haye, aux Pays-Bas. Les juges internationaux l'ont reconnu coupable de plusieurs crimes de guerre commis pendant le conflit au Kosovo à la fin des années 1990. Selon les éléments retenus par les juges, ces crimes ont été commis dans le cadre d'une campagne visant notamment des personnes considérées comme opposées à l'armée de libération du Kosovo. L'affaire concerne plusieurs victimes et s'inscrit dans les enquêtes menées sur les exactions commises durant et après le conflit qui a opposé les forces serbes aux indépendantistes kosovars. Cette condamnation constitue

pardon, un moment important dans le processus judiciaire consacré aux crimes présumés commis durant la guerre du Kosovo. Cette décision prononcée mercredi dernier peut toutefois faire l'objet d'un appel. La procédure judiciaire n'est donc pas nécessairement arrivée à son terme. En Chine, les conditions de sortie du territoire sont désormais plus strictes.

0: nouvelles dispositions visent en particulier à limiter la fuite des talents, des compétences et des savoir-faire considérés comme sensibles. Cette évolution intervient alors que la Chine accorde une importance croissante à la protection de ses technologies et de ses capacités industrielles stratégiques. Les autorités disposent ainsi de nouveaux moyens pour contrôler les départs du territoire dans les cas qu'elles considèrent comme présentant un risque pour les intérêts du pays. Place à présent aux nouvelles sportives.
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0: L'ASPAC FC ne poursuivra pas l'aventure en préliminaire de la Coupe de la Confédération africaine de football saison 2026-2027. Le club béninois s'est incliné mardi dernier face au Panthère FC de Guinée équatoriale sur le score de 4-2 au terme du match retour du premier tour. Avec ce résultat, le score cumulé des deux confrontations s'établit à 5-0. Malgré cette égalité, au terme des deux manches, l'ASPAC FC est éliminé de la compétition. Une sortie prématurée pour le club béninois qui voit ainsi son parcours continental prendre fin dès le premier tour des préliminaires. Les Guépards du Bénin affronteront l'Argentine en match amical. La rencontre se tiendra le mardi 6 octobre 2026 au mythique Estadio Monumental, stade Rivée Plate à Buenos Aires. Ce sera une première confrontation entre les deux sélections. Avant ce rendez-vous, le Bénin disputera deux matchs des éliminatoires de la CAN 2027. L'une contre le Burkina Faso le 25 septembre à Ouagadougou, l'autre face à la Mauritanie le 29 septembre à Abidjan. Toujours dans le cadre de cette rencontre entre les deux sélections, Lionel Messi jouera ce match face au Bénin. La star argentine figure dans la liste dévoilée par le sélectionneur de l'Albi Céleste. Ce match est présenté comme une rencontre d'hommage au septuple Ballon d'Or qui doit retrouver une dernière fois le public argentin sous le maillot de la sélection. Ainsi se referme cette édition du journal, mais avant de prendre congé de vous, le rappel des titres. La carotte est réputée pour ses bienfaits sur la santé des yeux, mais entre cette croyance populaire et la réalité scientifique, que faut-il réellement retenir? Vous avez suivi les éléments de réponse dans ce journal. Au plan national, le Sénat tient ce jeudi sa deuxième session. Elle sera consacrée à l'examen et à l'adoption du projet du budget 2027 de l'institution. Et puis à Madagascar, le pouvoir, la société civile et la génération Z se sont retrouvés autour d'une même table à Antananarivo. Une rencontre qui a permis d'échanger sur l'état de la démocratie et de la gouvernance près d'un an après le changement de régime. Alassane Mora, Jérémy Sessi et Joseph Daobio ont assuré la mise en onde de cette édition. Pour la présentation, c'était Abbas Zato.

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1: Station météorologique mondiale, cette dernière appelle au plus vite à une prise de conscience globale. Nous y reviendrons dans ce journal.
2: Et nous serons aussi à Pretoria.
1: Reportage au cœur d'un grand rassemblement qui s'est tenu hier afin de rendre hommage aux victimes de féminicides. Selon l'association Women for Change, 15 femmes sont tuées chaque jour en Afrique du Sud.
2: Un rapport publié hier concernant l'usage des drones au Mali.
1: Un rapport émanant de The Sentry, l'organisation américaine spécialisée dans la traque de l'argent, de la corruption finançant les guerres. 3 ans après la création de l'AES, l'Alliance des États du Sahel, comprenant le Niger, le Burkina Faso et le Mali, l'ONG pointe un décalage entre les revendications de souveraineté de la junte au pouvoir et la réalité de ceux qui contrôlent et financent la force aérienne malienne. Sophia Namazian.
3: The Sentry décortique d'abord le contrat passé par le gouvernement malien avec la société turque Baykar le 15 août 2024 pour l'acquisition de 6 drones de type Akinci, montant de l'opération 210 millions de dollars. Un contrat qui n'a pas été signé par le ministère de la Défense, mais par le colonel Modibo Kone, directeur de l'Agence nationale de la sécurité d'État et qui rend compte directement au chef de la junte au pouvoir, Assimi Goïta. L'ONG pointe également le manque de transparence sur le financement de cet accord. Ces clauses sont aussi problématiques. Selon l'organisation américaine, Baykar peut se retirer en cas de problème d'obtention de licence d'exportation pour un seul composant. De son côté, le Mali ne peut pas se libérer de ses obligations de paiement en cas de coup d'État ou de guerre. L'autre volet de l'enquête s'intéresse aux frappes de drones. The Sentry dévoile que les autorisations de tir remontent jusqu'au commandant russe d'Africa Corps. Selon des personnes interrogées dans le rapport, il est arrivé que des drones identifient d'abord une cible avant que des avions russes ne se chargent des frappes.
1: Signée Sofiane Amazian.
2: En Libye, le secteur pétrolier paralysé par une nouvelle perturbation.
1: Depuis mardi, en effet, les gardiens des installations pétrolières protestent contre leurs conditions de travail et ils ont fermé une vanne sur l'oléoduc principal qui relie le champ Hamada, situé au sud-ouest de la Libye, à la raffinerie de Zawiya, la plus importante du pays. Un incident qui marque une fois de plus l'instabilité de la production du pétrole libyen. Ouda Ibrahim.
4: 3 sites pétroliers situés à Hamada et dont la production afflue vers l'oléoduc ont été fermés en urgence suite au blocage de la vanne principale par les protestataires. Ceci a provoqué un arrêt complet de la production, a déploré la Compagnie nationale du pétrole, qui a appelé les autorités du pays à assumer pleinement leurs responsabilités pour résoudre la crise. Elle a invoqué le risque de déclarer l'état de force majeure, une annonce qui l'exonère de responsabilité pour non-respect des contrats de livraison du pétrole. De leur côté, les gardiens des installations des champs pétroliers chargés de la protection des sites ont affirmé que leur blocage allait continuer jusqu'à obtenir gain de cause. Alors qu'il leur incombe de protéger ces sites, ils sont souvent à l'origine de blocus pour des revendications sociales et salariales. La Libye est dotée des réserves pétrolières les plus abondantes d'Afrique. Elle produit actuellement 1 400 000 barils par jour et œuvre à augmenter sa production à 2 millions de barils à l'horizon 2030.
1: Ouda Ibrahim, voilà pour cette nouvelle crise qui touche le secteur pétrolier en Libye. Et de son côté, par ailleurs, le Sénégal veut lui augmenter ses capacités d'exploration. C'est en tout cas le sens de cet accord signé avec la multinationale Eni, chargée d'évaluer le potentiel pétrolier et gazier de 5 blocs offshore situés dans la zone du Sine Saloum. À Dakar, les explications de Léa-Lisa Westerhoff.
5: Pour une durée initiale de 3 ans, l'entreprise Eni étudiera à ses frais les composantes géologiques et géophysiques des 5 blocs situés non loin de l'exploitation actuelle de Sangomar. L'analyse des données sismiques 2D et 3D devrait permettre d'évaluer le potentiel des zones concernées, précise un communiqué du ministère de l'Énergie et du Pétrole. En clair, voir s'il y a du pétrole ou du gaz à exploiter dans cette zone côtière du sud du Sénégal. Pour le Sénégal, cet accord, c'est une façon de se décharger des frais d'exploration très lourds en offshore, explique le docteur Babacar Kébé, chercheur à l'Institut national du pétrole et gaz du Sénégal, tout en montrant sa volonté d'étendre l'exploration pétrolière dans cette zone où le Sénégal exploite déjà le champ Sangomar, qui a livré plus de 36 millions de barils sur l'année 2025. Cette annonce intervient également alors qu'il y a moins d'une semaine, le ministre de l'Énergie et du Pétrole, El Hadj Abdourahman Diouf, avait annoncé la mise sur le marché de 109 des 113 blocs pétrolier et gazier du Sénégal, ouvert à la prospection pour les investisseurs. Léa-Lisa Westerhoff, Dakar, RFI.
1: En Mauritanie, la consommation de drogue prend une ampleur inquiétante chez les jeunes et avec elle, de très lourdes conséquences humaines et matérielles. Chaque jour, des citoyens sont ainsi agressés, parfois tués, violés ou volés par des jeunes sous l'emprise de stupéfiants. Le dernier drame en date remonte à cette semaine à Nouadhibou, dans le nord du pays. Une mère a été tuée par son propre fils en état de manque. Et il y a à peine une semaine déjà, un fait similaire s'était produit dans un quartier périphérique de Nouakchott. Une situation qui suscite une vive inquiétude au sein des populations confrontées quotidiennement à ce fléau. Mais quelles sont les causes de ce phénomène et comment y remédier? Les précisions de Moussa Oumar Barry.
6: Plusieurs facteurs expliqueraient pourquoi de plus en plus de jeunes Mauritaniens consomment de la drogue, notamment la pauvreté, l'environnement social ou encore le manque d'emploi. Mais pour le sociologue Abdoulaye Dorosso, les causes sont plus profondes.
7: La cause essentielle, c'est ce que j'appelle l'idéologie de raccourci. C'est le fait qu'un jeune ne veut pas travailler et veut tout de suite. Ça amène beaucoup de jeunes à basculer dans des comportements déviants. Il y a ce qu'on appelle les mœurs individualistes. Chacun loge chez lui. Dans un contexte de crise et de chômage, il est certain que le facteur urbanisation et anonymat participent de l'amplification des comportements déviants.
6: Pour l'expert en sécurité Mansour Lee, cette évolution de la consommation de la drogue en Mauritanie s'explique également par sa position géographique. Selon lui, seules des solutions à l'échelle régionale pourront freiner l'ampleur du phénomène.
8: Les routes de la drogue changent de nature en Mauritanie. Et pourquoi la réponse mauritanienne ne peut plus se penser isolément? Elle doit s'inscrire maintenant dans une coopération régionale avec nos pays voisins, le Sahel et nos pays du littoral atlantique. Le plus préoccupant, à mes yeux, reste ce qui se passe à l'intérieur du pays. La drogue ne se contente plus maintenant de traverser le territoire. Elle commence à irriguer un marché local.
6: Pour rappel, il y a quelques semaines, le gouvernement mauritanien a adopté en Conseil des ministres un projet de loi visant à durcir les sanctions contre le trafic et la consommation de drogue. Moussa Oumar Barry.

0: Car les répercussions du changement climatique sur les ressources en eau concernent l'ensemble de la planète. Juliette Pietraszewski.
1: Entre surplus et déficit, le cycle de l'eau est devenu plus irrégulier et plus imprévisible. Voilà comment résumer la situation, expliquent les scientifiques. Selon leurs données, les 7 dernières années ont été marquées par des débits fluviaux anormaux. Le stockage d'eau terrestre dans les eaux souterraines ou les lacs et rivières, par exemple, est en baisse depuis le milieu des années 2010. Et pour la 4e année consécutive, toutes les grandes régions glaciaires de la planète ont perdu de la masse. En temps normal, ces réserves évitent qu'une simple sécheresse ou qu'une saison sèche ne se transforme directement en crise de l'eau. En parallèle, les catastrophes liées à l'eau, comme les pluies dévastatrices, touchent diverses régions du monde, comme en Asie et en Afrique. Le chercheur Wayne Jenkinson a travaillé sur le rapport.
2: Il y a eu des inondations en République démocratique du Congo avec plus de 100 victimes, par exemple. Le rapport illustre que le centre de l'Afrique est une zone qui montre en général une augmentation en matière de disponibilité de l'eau en 2025. D'autres zones, comme la Corne de l'Afrique, ont montré en revanche que 2025 a été l'une des années les plus sèches, avec beaucoup de personnes déplacées en Somalie, par exemple.
1: Or, l'eau ne connaît pas de frontières, souligne l'Organisation météorologique mondiale. Le bilan hydrique d'un bassin versant dépend de ce qu'il se passe dans plusieurs pays. Il faut donc une politique climatique mondiale pour protéger cette ressource vitale.
0: Décryptage signé Juliette Pietraszewski.
3: Un rassemblement contre les féminicides hier en Afrique du Sud.
0: Un millier d'étudiants se sont rassemblés sur un campus universitaire de Pretoria, bougie à la main. Ils ont rendu hommage aux victimes de ce fléau. L'Afrique du Sud où la région de Johannesburg est frappée par une série de drames. En à peine 3 mois, 8 femmes ont été retrouvées mortes dans un rayon de quelques dizaines de kilomètres. Si la police n'affirme pas pour l'heure qu'il s'agit d'un seul et même tueur, une unité spéciale a été formée pour enquêter sur ces meurtres et la population sud-africaine parle déjà du tueur en série de Kempton Park. Valentin Hugues s'est rendu à son rassemblement d'hier.
4: Les étudiants sont habillés en noir et tiennent une bougie entre leurs mains. L'heure est au recueillement alors qu'une série de féminicides frappe la région et instaure un climat de peur, explique Sepangra Bazé, étudiante de 22 ans.
5: Je n'ose même plus prendre un Uber toute seule. Et même en groupe, j'ai peur de marcher dans la rue. Car si on est entre femmes, on se sent en danger. Il y a un sentiment de peur, on se demande si on sera la prochaine. Parfois, on se dit même, pourquoi est-ce que je suis en vie si de toute façon je vais finir par être tuée ?
4: Selon l'association Women for Change, 15 femmes sont tuées chaque jour en Afrique du Sud. Umpile Mapoti, étudiante en architecture, espère que sa génération pourra changer les choses.
6: Je suis fatiguée parce qu'on prend la parole depuis des années. Ça fait même des décennies que les femmes ne sont tout simplement pas prises au sérieux dans ce pays. Mais voir tous ces étudiants aujourd'hui, c'est vraiment touchant. Ça redonne un peu espoir. L'espoir qu'un jour, on parvienne à changer les choses d'une manière ou d'une autre. Mais ce changement ne peut venir que de nous.
4: À la fin de la cérémonie, les bougies sont regroupées pour former un grand cœur en hommage aux victimes de féminicides. Valentin Hugues, de retour de Pretoria, RFI.
3: Enfin Fabrice, les mots de Kylian Mbappé au cœur de vives polémiques.
0: L'attaquant français du Real Madrid qui clarifie sa position et qui affirme soutenir à 100% les habitants de Ceuta, l'enclave espagnole située en Afrique du Nord où des centaines ou des dizaines de milliers de migrants venus du Maroc étaient entrés illégalement fin juillet. Mbappé critiqué après avoir refusé de porter entièrement un t-shirt de soutien à la population de Ceuta. Je suis pleinement solidaire mais je tenais également à faire un geste et à adresser une pensée à tous les migrants qui ont perdu la vie et qui vivent eux aussi dans des conditions difficiles. Voilà pour sa déclaration.
3: Fabrice Le Grier. 9h40.
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0: chance aînée, elle peut associer thérapie, la perte de poids lorsqu'elle est nécessaire, et des traitements antalgiques ou anti-inflammatoires dans certains cas. Dans les formes sévères, lorsque l'articulation est fortement détériorée et que le traitement conservateur ne suffise plus, une intervention chirurgicale peut parfois être envisagée.
1: Dans le cadre de la célébration de la fête identitaire, le roi de Fourbouré organise un tourisme à visiter. Le roi de Fourbouré répond au micro de Maman Soulé, notre correspondant local à Fourbouré. On l'écoute.
2: La gagnée de Fourbouré aura lieu le 18, 19 et 20 septembre. De vendredi 18 à partir de 17h, nous attendons les invités qui vont arriver. Le samedi, à partir de 13h, nous allons recevoir la bénédiction de l'imam. Et après, nous irons à Sakaru, Fort Bansou, sur la tombe du premier roi de Fort, Sa Majesté Yarubanu Yirima, pour faire le rituel. À ce niveau-là, nous allons quitter pour venir après au niveau de Sonobuara. Sonobuara, c'est le chef de terre de Fort. Nous irons là-bas également recevoir sa bénédiction. Parce qu'en réalité, c'est lui le chef de terre. Nous, on est venu s'installer après. En fin de compte, nous allons nous replier au niveau de l'EPP, de l'école publique Gano-Yirima, pour recevoir les allégeances des princes et princesses. Après ces allégeances-là, tous les groupes folkloristes invités vont s'installer pour l'animation. Le dimanche, la Kayesi, vers 9h, nous allons y ouvrir.
1: La carotte est souvent associée à une bonne santé des yeux. Mais au-delà de cette vue, quels sont réellement les bienfaits de cet aliment sur la vision? Est-ce vrai que la carotte aide les yeux? Élément de réponse avec Philippe Banimora, technicien supérieur de santé publique, option nutrition, promoteur d'Omaru à Gorgonou.
3: Consommer la carotte, c'est vraiment favoriser un bon état de santé oculaire, cutané et digestif. La carotte contient beaucoup de nutriments, surtout la bêta-carotène, qui est transformée par le corps en vitamine A et qui est très nécessaire et indispensable pour le bon fonctionnement de nos yeux, surtout la rétine. C'est ce qui permet de voir notamment la nuit ou bien quand la lumière baisse. Et son manque va entraîner ce qu'on appelle une cécité nocturne, qui se manifeste souvent par une absence de vision quand il fait soir ou bien quand la nuit tombe. Et la carotte, c'est un aliment très très important pour le corps, parce qu'en dehors de la vitamine A, elle contient une petite portion de protéines, elle est riche en hydrate de carbone et riche en vitamine de groupe B, B1, B2, jusqu'à tout ce qu'on connaît comme vitamine B, et riche en ce qu'on appelle les antioxydants. C'est ça qui permet d'éviter beaucoup de troubles dans le corps. Elle contient beaucoup de fibres aussi et des huiles essentielles. Donc en dehors de son rôle sur les yeux, elle peut aussi protéger le corps et donner une bonne clarté au corps. Et ces fibres aussi peuvent empêcher la constipation et donner un bon confort des intestins au niveau de la digestion. Donc la consommation moyenne qu'on peut envisager, c'est environ moins de 500 grammes par jour. Elle peut être mangée cuite, crue ou en forme de jus. Elle conserve toujours sa richesse en bêta-carotène.
1: On parle éducation à présent. Le choix de série par les élèves au Bénin se fait après l'obtention du BEPC pour entrer en classe de seconde. Un choix qui peut ouvrir des portes ou les refermer. Comment alors choisir la bonne série? Élément de réponse dans ce reportage signé Djaoudji Djobo et Siro David Tamouzimé.
4: Choix par effet de groupe, d'autres sous l'orientation des parents. Certains remettent leur sort à Dieu à travers ce qu'aura décidé le corps enseignant. Voilà comment l'on procède au choix des séries sous les cieux de nos établissements scolaires. Quels critères prendre en compte pour un bon choix? Birasamba Ibrahim, directeur du collège d'enseignement général de Bembereke.
5: Normalement, c'est le collège d'abord à travers un conseil de classe, c'est-à-dire les professeurs qui encadrent la classe du 3e, c'est eux qui se mettent en conseil pour pouvoir décider donc des séries, parce que c'est eux qui connaissent la compétence des élèves de la classe. Mais n'empêche, parfois il y a des parents qui viennent avec leurs enfants pour dire que non, et la proposition que le conseil vient de faire, qu'eux souhaitent autrement. Donc nous le faisons en termes donc de techniciens, mais peut-être par rapport à l'avenir que le parent veut de son enfant, il peut constater que telle série ne peut pas lui permettre d'avoir telle finalité et puis lui choisir peut-être d'aller dans telle série. Et puis même par rapport à la décision du conseil aussi, les enfants, il y a certains qui refusent. Mais en fait, nous pensons que parfois il faut être

0: par rapport aux décisions des apprenants, des enfants, parce qu'après tout, c'est eux qui doivent étudier.
1: Manque de matériel de travail et des séances d'orientation sont autant de mots qui arrièrent l'école dans le septentrion.
0: J'ai l'impression que selon les zones du pays, les filières les plus appropriées donc, s'imposent. Maintenant, ça doit s'expliquer un peu et pour remonter, il va falloir qu'on puisse faire un peu d'efforts extraordinaires. Parce que vous comprenez, nos frères, nous ici, majoritairement, quand nous-mêmes on va à l'université, c'est les séries littéraires que nous faisons. Ça explique pourquoi quand aussi nous venons ici, c'est les séries littéraires qui sont donc populaires. C'est vrai, le recrutement est national. Mais la plupart des temps, donc quand même ceux qui font les sciences, on les déploie sur le terrain de manière nationale. À peine ils font 2 ans, 3 ans, et puis ils repartent chez eux. Par exemple, c'est le cas que le collège vit. On a véritablement besoin des professeurs de mathématiques et de physique qu'on n'en a pas. Nous aussi, on n'a qu'à faire la promotion donc, de la science. Vous imaginez, dans toute la commune, par exemple, il fallait qu'on ait au moins un établissement où on a de bibliothèques, de laboratoires bien équipés pour ceux qui veulent faire la science. On n'en a pas. La conséquence, c'est que même les élèves que nous formons, c'est en littérature que nous les formons. Nous sommes en train de courir avec certainement le soutien de la mairie pour qu'on puisse voir si on va choisir un établissement où on va équiper pour donc, les domaines scientifiques afin qu'on puisse avoir peut-être dans la commune les élèves qui veulent faire la science, qui peuvent s'inscrire dans cet établissement.
1: Birasamba Ibrahim exhorte les apprenants à s'intéresser aux séries scientifiques pour avoir plus d'accès aux opportunités d'emploi. L'orientation scolaire, ce n'est pas le choix d'une lettre, c'est choisir son avenir.
2: Toujours éducation, la rentrée scolaire est effective depuis quelques jours dans les établissements du centre-ville de Bembereke. Pour les parents d'élèves, cette reprise marque aussi

0: eu et les frais liés à la scolarité. Un parent nous détaille ce qu'il a déjà eu à prendre en charge depuis la rentrée.
1: Bon, depuis la rentrée, j'ai payé des cahiers, bicos, sacs et l'argent de frais de cantine.
0: Les autres parents rencontrés font état des mêmes dépenses. Bic, sac, tenue, kaki et autres fournitures scolaires figurent parmi leurs principales charges. À cela s'ajoutent les frais de scolarité. Ces différentes dépenses nécessitent naturellement de disposer de ressources suffisantes. Pour les réunir, les parents n'ont pas tous procédé de la même manière. Un parent raconte comment il s'est organisé.
2: C'est pendant les vacances qu'on a pu payer les choses un peu pour pouvoir rattraper la rentrée.
0: Les autres témoignages recueillis montrent également cette nécessité de réorganiser les ressources disponibles pour parvenir à couvrir les dépenses scolaires. Certains avaient donc anticipé la rentrée, tandis que d'autres ont dû faire appel à des fonds déjà disponibles et les compléter avec leurs propres moyens. Mais cette mobilisation des ressources intervient alors que les familles doivent déjà faire face à plusieurs charges au quotidien. Pour certains parents, la rentrée vient ainsi accentuer des difficultés financières qui existaient déjà. Un parent revient sur cette difficulté.
3: Les choses ne marchent plus, il n'y a plus le marché. On n'arrive pas à vendre et pouvoir économiser comme il faut.
0: Les autres parents approchés partagent ce constat. Ils évoquent eux aussi le poids des dépenses quotidiennes et le manque de moyens pour répondre simultanément aux besoins scolaires des enfants et aux charges de la famille. Pour certains, les activités qui permettaient auparavant de mieux supporter ces dépenses ne rapportent plus comme avant. Face à cette situation, il faut alors trouver des moyens supplémentaires ou revoir la manière de gérer les ressources disponibles. Un parent explique les solutions qu'il met en place.
4: C'est en faisant plus des tontines pour pouvoir payer les autres fournitures.
0: Les autres parents rencontrés misent eux aussi sur différentes stratégies. La tontine et les petites économies permettent à certains de constituer progressivement des ressources, tandis que d'autres comptent sur la vente du maïs lorsque le moment sera favorable. Et une fois les premières dépenses de rentrée assurées, les préoccupations des parents ne s'arrêtent pas pour autant. D'autres besoins liés au parcours scolaire et au bien-être des enfants restent à prendre en compte. Un parent nous fait part de ses principales préoccupations pour la suite de l'année scolaire.
5: On va associer encore les maîtres d'études pour les enseigner à la maison pour aider les maîtres.
0: Les autres parents rencontrés évoquent également le suivi scolaire, la santé et la nutrition des enfants. Au-delà de ces préoccupations immédiates, leur souhait est surtout de pouvoir réunir les conditions nécessaires pour assurer un avenir meilleur à leurs enfants. À Bembeleke, la rentrée scolaire oblige donc les familles à jongler entre les dépenses liées à l'école et les autres besoins du quotidien. Malgré des moyens parfois limités, les parents multiplient les efforts et les stratégies pour permettre à leurs enfants de poursuivre leur scolarité dans de bonnes conditions.
6: À Bembeleke, au quartier Kossou, un jeune homme fait parler de lui par un talent que l'on associe encore souvent aux femmes. Maquillage, manucure, pédicure, attache de foulard, décoration d'événements. Samson Dari, 21 ans, s'est lancé dans l'univers de la beauté et de la décoration alors qu'il est encore élève. Un choix qui n'a pas toujours été facile. Comment Samson a-t-il choisi ce métier? Comment arrive-t-il à concilier les études et son apprentissage? Et surtout, jusqu'où compte-t-il aller? Allons à sa découverte avec Joseph Daobio.
7: Dans ce salon, les gestes sont précis. Vernis, maquillage, foulard et bien d'autres. Samson Dari est à l'œuvre. À seulement 21 ans, le jeune homme partage son temps entre les études et un autre univers. La beauté féminine et la décoration événementielle. Un choix qui, au départ, n'a pas été compris par tout le monde. Les moqueries, il les a connues. Mais Samson n'a pas abandonné.
8: Ce qui m'avait motivé, c'était la décoration. Mais quand j'ai commencé, ma patronne m'a dit que je dois tout apprendre. Au début, quand j'avais commencé, je ne savais pas ce que les gens allaient dire de moi. Moi, en tant qu'un homme, venir faire les trucs de la femme. Et c'est là, ma patronne m'a encouragé et dit de ne pas écouter les ondits. Et j'ai commencé à prendre un peu, et ça, ce que je puisse avoir une petite maîtrise. Et je continue toujours d'apprendre d'elle, car elle est une maman pour moi.
7: Mais derrière ce talent se casse aussi un autre défi, concilier les études et l'apprentissage entre les cours en classe et les heures passées au salon. Le jeune homme doit apprendre à gérer son temps, une organisation qui demande de la discipline, mais qui ne semble pas freiner sa détermination.
8: Aller à l'école et apprendre des métiers, c'est pas facile. Les week-ends, je suis ici pour apprendre. C'est comme ça que j'arrive à m'en sortir. Les week-ends, je suis là. Et du lundi au vendredi, je suis à l'école

0: week-end, les congés, je suis ici, les vacances, je suis ici. La soirée, tu peux apprendre tes cours parfaitement si tu le veux. Si tu veux vraiment être de deux côtés, il faut d'abord te sacrifier.
1: Samson voit déjà plus loin, son ambition est claire. Ouvrir son propre salon de beauté mixte à Bemereke et pourquoi pas au-delà de la commune. Mais il ne pense pas uniquement à lui. Il souhaite également transmettre ce qu'il aura appris à d'autres jeunes, filles comme garçons, qui voudront aussi se lancer dans ce métier. Pour le moment, il poursuit sa formation et se prépare à l'obtention de son certificat de qualification au métier CQM.
0: Moi, mon objectif dans ce métier, c'est d'avoir plus de perfection et développer ce métier dans la commune de Bemereke, surtout qu'elle est en voie de développement. Montrer aux gens qui pensent que le sexe féminin ne peut pas faire un travail de sexe masculin et montrer au sexe masculin qu'il peut aussi faire un travail de sexe féminin. Et si ma patronne, elle aussi, elle m'accompagne, avoir plus de connaissances et développer l'art. Je prie aussi que Dieu nous donne une longue vie pour que je puisse aussi un jour avoir mon propre domaine et travailler. Après le CQM, c'est Dieu seul qui sait ce que la vie me réserve. Mais mon objectif, c'est d'amener ce travail loin dans la ville de Bemereke.
1: À Bemereke, Samson Dari trace donc son propre chemin. Un parcours qui rappelle qu'au-delà des préjugés, un métier se choisit aussi avec passion, courage et détermination. À 21 ans, ce jeune homme apprenant a déjà compris une chose. Ce n'est pas le regard des autres qui doit décider de notre avenir.
2: Autre volet de l'actualité, un clic, un partage et une rumeur devient vérité aux yeux de milliers de personnes. Sur WhatsApp, Facebook, TikTok, l'information circule plus vite qu'elle ne se vérifie. Mais partager une fausse nouvelle n'est pas un geste sans conséquence. Il faut donc prendre des précautions. Suivons ce reportage de Djobo Bio.
3: Chaque jour, des milliers d'informations se partagent sur WhatsApp, TikTok et Facebook. Qui pour écrire, qui pour partager avec ses proches ou sa communauté. Nous sommes nombreux sur ces réseaux sociaux. L'envie d'informer ses proches, la confiance accordée à celui qui a publié en premier ou tout simplement l'émotion du moment nous conduisent à partager. Pour Sadou Alizato, expert en management des médias, il est possible de faire la différence entre une fausse et une vraie information.
4: Une fausse information peut ressembler à une vraie. On peut utiliser le nom d'un média, une photo, une vidéo ou même le logo d'une institution pour créer une fausse information. Il y a des éléments qui peuvent alerter, c'est-à-dire la source n'a pas été clairement indiquée, ou bien le titre. Le titre, on sent que c'est un titre qui a été rédigé pour provoquer la peur, la colère, ou bien pour provoquer une émotion trop forte. Le message lui-même, il demande de partager rapidement. La date est absente dans l'information, on ne précise pas la date, ou bien c'est une ancienne date qui est cachée. Ou bien la photo, ou bien la vidéo est utilisée sans donner l'origine de la photo, ou bien de la vidéo. L'information aussi peut paraître trop grave ou bien l'information peut paraître trop belle. Si par exemple dans un groupe WhatsApp, un message WhatsApp dit que le gouvernement décide de donner 100 000 francs à tous les Béninois.
3: Et pourtant, avant de partager une information, il faut se poser des questions.
4: La source de l'information, est-ce que c'est une institution? Est-ce que c'est un média fiable? Est-ce que c'est un témoin qu'on connaît exactement? Ou bien est-ce que c'est sur les réseaux simplement qu'on a vu ça sans preuve, sans autre information? Quand est-ce que l'information a été publiée? Il faut qu'on ait la date exacte. Faudrait pas transférer des informations sans savoir quand est-ce que ça a été publié et par qui. Est-ce qu'il y a des documents officiels? Est-ce qu'il y a une déclaration? Est-ce qu'il y a des photos authentifiées? Est-ce qu'il y a des témoins qu'on connaît et qu'on peut interpeller? Est-ce que ça a été confirmé par d'autres sources crédibles?
3: Au Bénin, deux textes encadrent aujourd'hui la diffusion de fausses informations. Le code du numérique et le code de l'information et de la communication. Ces deux lois punissent la diffusion de fausses informations. Sadou Alizato.
4: Le fait de dire « ce n'est pas moi qui ai créé l'information, moi je n'ai fait que partager », ça ne protège pas du tout. Lorsque vous partagez une fausse information sans avoir pris les précautions, c'est entre 6 mois et 3 ans d'emprisonnement, sans compter maintenant les amendes qui peuvent aller de 500 000 à 2 millions. Donc, le partage d'informations, et ça, c'est quelque chose de suffisamment dangereux. Et c'est pour ça que il vaut mieux perdre un peu de temps Il vaut mieux perdre quelques minutes pour vérifier une information plutôt que de perdre la confiance du public à cause d'une mauvaise information. Plutôt que de se faire enfermer à cause d'une mauvaise information. Le scoop, c'est bien.
3: Un partage prend une seconde, une rumeur, elle, peut détruire une réputation ou coûter une amende, voire la prison. Avant de relayer une information, la question à se poser est simple. Si je suis sûr que c'est vrai?
2: Le tour de l'actualité nationale à présent. Le président Romuald Ouadani a entamé hier mercredi une visite officielle de 2 jours à Kigali au Rwanda. Prévue pour prendre fin ce jeudi, elle s'inscrit dans le cadre du renforcement des relations entre les deux pays. Elle donnera également lieu à des échanges sur des questions d'intérêt commun et de coopération bilatérale. Au Bénin, les sénateurs se retrouvent ce jeudi pour l'examen et l'adoption du projet du budget de 2027 du Sénat. Réunis mardi dernier à Cotonou, les membres du Sénat ont adopté le règlement administratif et financier de l'institution. Ils ont également examiné plusieurs points liés au fonctionnement de l'institution et au projet de budget pour l'exercice 2027. Le montant de cette enveloppe estimée à des milliards de francs CFA n'a pas été précisé. 13h passées de 55 minutes à FM Nosina, place à l'actualité internationale. À Madagascar, un dialogue s'est tenu mardi dernier à Antananarivo entre deux responsables du ministère de la Justice et de la Présidence, des représentants de la société civile et de la génération Z. Une centaine de citoyens présents ont également eu l'occasion de prendre la parole. Au cœur des échanges, l'état de la démocratie et de la gouvernance près d'un an après le changement de régime. Cette rencontre a permis de confronter les points de vue entre les acteurs du soulèvement populaire de 2025 et des représentants de la transition. Au Kosovo, l'ancien président Hashim Thaçi a été condamné hier mercredi à 25 ans de prison par les chambres spécialisées du Kosovo, un tribunal spécial basé à La Haye aux Pays-Bas. Les juges internationaux l'ont reconnu coupable de plusieurs crimes de guerre commis pendant le conflit au Kosovo à la fin des années 1990. Selon les éléments retenus par les juges, ces crimes ont été commis dans le cadre d'une campagne visant notamment des personnes considérées comme opposées à l'armée de libération du Kosovo. L'affaire concerne plusieurs victimes et s'inscrit dans les enquêtes menées sur les exactions commises durant et après le conflit qui a opposé les forces serbes aux indépendantistes kosovars. Cette condamnation constitue un moment important dans le processus judiciaire consacré aux crimes présumé commis durant la guerre du Kosovo. Cette décision prononcée mercredi dernier peut toutefois faire l'objet d'un appel. La procédure judiciaire n'est donc pas nécessairement arrivée à son terme. En Chine, les conditions de sortie du territoire sont désormais plus strictes. De nouvelles règles entrées en vigueur depuis mardi 15 septembre élargissent les possibilités pour les autorités d'empêcher un citoyen chinois de quitter le pays. Désormais, une personne peut se voir interdire de voyager si les autorités estiment qu'elle est susceptible de représenter une menace pour la société, pour la sécurité nationale. Le dispositif concerne également les situations liées à la sécurité industrielle ou technologique du pays. À travers ce tour de vis, Pékin entend notamment mieux protéger les secteurs jugés stratégiques. Les nouvelles dispositions visent en particulier à limiter la fuite des talents, des compétences et des savoir-faire considérés comme sensibles. Cette évolution intervient alors que la Chine accorde une importance croissante à la protection de ses technologies et de ses capacités industrielles stratégiques. Les autorités disposent ainsi de nouveaux moyens pour contrôler les départs du territoire dans les cas qu'elles considèrent comme présentant un risque pour les intérêts du pays. Place à présent aux nouvelles sportives.
5: le sport.
2: L'ASPAC FC ne poursuivra pas l'aventure en préliminaire de la Coupe de la Confédération africaine de football saison 2026-2027. Le club béninois s'est incliné mardi dernier face au Panthère FC de Guinée équatoriale sur le score de 4-2 au terme du match retour du premier tour. Avec ce résultat, le score cumulé des deux confrontations s'établit à 5-0. Malgré cette égalité, au terme des deux manches, l'ASPAC FC est éliminé de la compétition. Une sortie prématurée pour le club béninois qui voit ainsi son parcours continental prendre fin dès le premier tour des préliminaires. Les Guépards du Bénin affronteront l'Argentine en match amical. La rencontre

de cette rencontre entre les deux sélections, Lionel Messi jouera ce match face au Bénin. La star argentine figure dans la liste dévoilée par le sélectionneur de l'Albi Céleste. Ce match est présenté comme une rencontre d'hommage au septuple Ballon d'Or qui doit retrouver une dernière fois le public argentin sous le maillot de la sélection. Ainsi se referme ce point de congé de vous. Le rappel des titres. Ce jeudi 17 septembre, le monde célèbre la journée mondiale de l'arthrose. Quel est l'impact de cette pathologie et comment mieux la prendre en charge? Vous avez suivi les éléments de réponse dans ce journal. Au plan national, le Sénat tient ce jeudi sa deuxième session.

0: Ça va bien. Kassamet, c'est bonsoir et merci parce que vous venez au soir.
1: FM non silence.
0: Et Chola, c'est ça.
1: Et après, c'est nous. 97.3. Oui, oui, oui.

0: guerre naissent. Et donc, c'est dans les cœurs que doivent être érigées les défenses de la paix. Et tous ces programmes que nous menons avec les 10 États de l'Afrique centrale sont en vue d'appuyer les gouvernements de ces États pour prévenir la paix, notamment des dialogues intergénérationnels ou des formations de jeunes. Jeunes ambassadeurs de la paix, jeunes tisserands de la paix.
1: Enfin, la police sud-africaine a découvert le corps d'une femme près de Johannesburg. Il s'agit de la 9e femme tuée dans cette zone en 2 mois. La victime a été retrouvée partiellement dévêtue, la gorge tranchée. Ces meurtres alimentent les craintes d'un éventuel tueur en série. Une hypothèse que la police n'a pas confirmée. Les autorités appellent les femmes à éviter de se déplacer seules et les endroits isolés. Fin de ce bulletin d'information.

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0: Mesdames et messieurs, bonsoir et bienvenue à cette dernière édition du journal parlé sur FM Nansina. Voici le sommaire. Dans le cadre de la célébration de la fête identitaire, le roi de Foibouré organise aussi sa gani le samedi 19 septembre 2026 à Foibouré. Il nous parle des sites à visiter. Ce jeudi 17 septembre, le monde célèbre la journée mondiale de l'arthrose. Quel est l'impact de cette pathologie et comment mieux la prendre en charge? Élément de réponse dans ce journal. À Alada, le porte-parole du gouvernement est allé à la rencontre des populations pour présenter les actions du gouvernement. Plusieurs questions ont été abordées et d'autres informations viendront meubler cette dernière édition du journal mise en onde par Inoussa Boko. Pour la présentation, je suis Abbas Zato. Ce jeudi 17 septembre, le monde entier célèbre la journée mondiale de l'arthrose. Cette maladie touche les articulations et peut entraîner douleurs, raideurs et difficultés à bouger. Pour cette édition 2026, le thème choisi est « Le mouvement fait partie du traitement ». Quel est l'impact de cette pathologie et comment la prendre en charge? Écoutons Dr. Patrick Houssou, médecin généraliste au service de chirurgie générale de l'hôpital de zone de Bembeleke, Sinandé. Il est au micro de Emmanuel Kapochichi.
1: Le symptôme principal est la douleur articulaire. Et elle apparaît souvent lors des mouvements ou après une sollicitation prolongée de l'articulation et peut s'améliorer au repos. Mais on retient que le symptôme principal, c'est la douleur articulaire. Parlant d'impact de l'arthrose sur la vie quotidienne, ils peuvent être importants. Quand vous prenez une personne qui souffre cette douleur au niveau des genoux, elle peut avoir des difficultés à marcher, monter les escaliers ou s'accroupir. Une arthrose de la hanche peut limiter les déplacements, tandis qu'une arthrose des mains peut rendre difficile certains gestes quotidiens. Et même à un stade avancé, la douleur et la limitation fonctionnelle peuvent entraîner une diminution de l'autonomie et une altération de la qualité de vie. L'activité physique adaptée constitue généralement un élément important de la prise en charge. Il ne s'agit pas évidemment de forcer sur une articulation douloureuse, mais de privilégier des exercices adaptés qui permettent de maintenir la mobilité, de renforcer les muscles. La marche, c'est un exercice de renforcement musculaire à faible impact peuvent être proposés sur la situation de la personne. La prise en charge dépend de l'articulation concernée. Elle peut associer l'activité physique adaptée, la kinésithérapie, la perte de poids lorsqu'elle est nécessaire, et des traitements antalgiques ou anti-inflammatoires dans certains cas. Dans les formes sévères, lorsque l'articulation est fortement détériorée et que le traitement conservateur ne suffise plus, une intervention chirurgicale peut parfois être envisagée.
0: Dans le cadre de la célébration de la fête identitaire, le roi de Foibouré organise également sa gani le samedi 19 septembre 2026 à Foibouré. À cette occasion, plusieurs sites touristiques et culturels sont à découvrir. Quels sont ces lieux à visiter? Le roi de Foibouré répond au micro de Maman Soulé, notre correspondant local à Foibouré. On l'écoute.
2: La gani de Foibouré aura lieu le 18, 19 et 20 septembre. De vendredi 18 à partir de 17h, nous attendons les invités qui vont arriver. Le samedi, à partir de 13h, nous allons recevoir la bénédiction de l'imam. Et après, nous irons à Sakaro, Foibansou, sur la tombe du premier roi de Foi, Sa Majesté Yarouganou Yirima, pour faire le rituel à ce niveau-là. Nous allons quitter pour venir après au niveau de Sonobuara. Sonobuara, c'est le chef de terre de fort. Nous irons là-bas également recevoir sa bénédiction. Parce qu'en réalité, c'est lui le chef de terre. Nous, on est venu s'installer après. En fin de compte, nous allons nous replier au niveau de l'EPP, de l'école publique Gano-Yirima, pour recevoir les allégeances des princes et princesses. Après ces allégeances-là, tous les groupes folkloristes invités vont s'installer pour l'animation. Le dimanche, la Kayesi, vers 9h, nous allons, il y aura allégeance chef, différents dons au griot, et la cérémonie de rasaille de Nyonkogi au niveau pour les princes et les princesses.
0: La carotte est souvent associée à une bonne santé des yeux, mais au-delà de cette idée largement répandue, quels sont réellement les bienfaits de cet aliment sur la vision? Est-ce vrai que la carotte aide les yeux? Élément de réponse avec Philippe Banimora, technicien supérieur de santé publique, option nutrition, promoteur du cabinet de soins infirmier d'Omaru à Gogounou.
3: Consommer la carotte, c'est vraiment favoriser un bon état de santé oculaire, cutané et digestif. La carotte contient beaucoup de nutriments, surtout la bêta-carotène, qui est transformée par le corps en vitamine A et qui est très nécessaire et indispensable pour le bon fonctionnement de nos yeux, surtout la rétine. C'est ce qui permet de voir notamment la nuit ou bien quand la lumière baisse. Et son manque va entraîner ce qu'on appelle une cécité nocturne, qui se manifeste souvent par une absence de vision quand il fait soir ou bien quand la nuit tombe. Et la carotte, c'est un aliment très très important pour le corps, parce qu'en dehors de la vitamine A, elle contient une petite portion de protéines, elle est riche en hydrate de carbone et riche en vitamine de groupe B, B1, B2, jusqu'à tout ce qu'on connaît comme vitamine B, et riche en ce qu'on appelle les antioxydants. C'est ça qui permet d'éviter beaucoup de troubles dans le corps. Elle contient beaucoup de fibres aussi et des huiles essentielles. Donc, en dehors de son rôle sur les yeux, elle peut aussi protéger le corps et donner une bonne clarté au corps. Et ces fibres aussi peuvent empêcher la constipation et donner un bon confort des intestins au niveau de la digestion. Donc, la consommation moyenne qu'on peut envisager, c'est environ moins de 500 grammes par jour. Elle peut être mangée cuite, crue ou en forme de jus. Mais ce qui est intéressant dans la carotte, c'est que qu'elle soit cuite, cuite ou en forme de jus, elle conserve toujours sa richesse en bêta-carotène.
0: On parle éducation à présent. Le choix de série par les élèves au Bénin se fait après l'obtention du BEPC pour entrer en classe de seconde. Un choix qui peut ouvrir des portes ou les refermer. Comment alors choisir la bonne série? Élément de réponse dans ce reportage signé Djobo Djaoudji et Siro David Tamouzimé.
4: Choix par effet de groupe. D'autres, sous l'orientation des parents, certains remettent leur sort à Dieu à travers ce qu'aura décidé le corps enseignant. Voilà comment l'on procède au choix des séries sous les cieux de nos établissements scolaires. Quels critères prendre en compte pour un bon choix? Birasamba Ibrahim, directeur du collège d'enseignement général de Bembereke.
5: Normalement, c'est le collège d'abord à travers un conseil de classe, c'est-à-dire les professeurs qui encadrent la classe du 3e, c'est eux qui se mettent en conseil pour pouvoir décider donc des séries parce que c'est eux qui connaissent la compétence des élèves de la classe. Mais n'empêche, parfois il y a des parents qui viennent avec leurs enfants pour dire que non. Et la proposition que le conseil vient de faire, qu'eux souhaitent autrement. Donc nous le faisons en termes donc de techniciens, mais peut-être par rapport à l'avenir que le parent veut de son enfant, il peut constater que telle série ne peut pas lui permettre d'avoir telle finalité et puis lui choisir peut-être d'aller dans telle série. Et puis même par rapport à la décision du conseil aussi, les enfants, il y a certains qui refusent. Mais en fait, nous pensons que parfois, il faut être souple par rapport aux décisions des apprenants, des enfants. Parce qu'après tout, c'est eux qui doivent étudier.
4: Manque de matériel de travail et des séances d'orientation sont autant de mots qui arrièrent l'école dans le septentrion.
5: J'ai l'impression que selon les zones du pays, les filières les plus appropriées donc, s'imposent. Maintenant, ça doit s'expliquer un peu. Et pour remonter, il va falloir qu'on puisse faire un peu d'efforts extraordinaires. Parce que, vous comprenez, nos frères, nous ici, majoritairement, quand nous-mêmes on va à l'université, c'est les séries littéraires que nous faisons. Ça explique pourquoi, quand aussi nous venons ici, c'est les séries littéraires qui sont donc populaires. C'est vrai, le recrutement est national. Mais la plupart des temps, donc, quand même ceux qui font les sciences, on les déploie sur le terrain de manière nationale. À peine ils font 2 ans, 3 ans, et puis ils repartent chez eux. Par exemple, c'est le cas que le collège vit. On a véritablement besoin des professeurs de mathématiques et de physique qu'on n'en a pas. Nous aussi, on n'a qu'à faire la promotion donc, de la science. Vous imaginez, dans toute la commune, par exemple, il fallait qu'on ait au moins un établissement où on a de bibliothèques, de laboratoires bien équipés pour ceux qui veulent faire la science. On n'en a pas. La conséquence, c'est que même les élèves que nous formons, c'est en littérature que nous les formons. Nous sommes en train de courir avec certainement le soutien de la mairie pour les élèves qui veulent faire la séance, qui peuvent s'inscrire dans cet établissement.
4: Birasamba Ibrahim exhorte les apprenants à s'intéresser aux séries scientifiques pour avoir plus d'accès aux opportunités d'emploi. L'orientation scolaire, ce n'est pas le choix d'une lettre, c'est choisir son avenir.
0: Toujours éducation, la rentrée scolaire est effective depuis quelques jours dans les établissements du centre-ville de Bembéréké. Pour les parents d'élèves, cette reprise marque aussi le début d'une série de dépenses qu'il faut assurer tout en faisant face aux autres charges de la famille. Comment s'organise-t-il pour y parvenir et quelles difficultés rencontre-t-il? La réponse dans ce reportage de Basile Wadochedon.
6: À Bembéréké, la rentrée scolaire ne se limite pas à la reprise des cours pour les élèves. Pour les parents, elle marque également le début d'une série de dépenses qu'il faut assurer alors que les besoins quotidiens de la famille ne disparaissent pas. Depuis quelques jours, chacun tente donc de trouver les moyens de faire face à ces nouvelles charges. Les premières dépenses concernent notamment les fournitures et les frais liés à la scolarité. Un parent nous détaille ce qu'il a déjà eu à prendre en charge depuis la rentrée.
7: Bon, depuis la rentrée, j'ai payé des cahiers, bico, sacs et l'argent de frais de cantine.
6: Les autres parents rencontrés font état des mêmes dépenses. Bic, sac, tenue kaki et autres fournitures scolaires figurent parmi leurs principales charges. À cela s'ajoutent les frais de scolarité. Ces différentes dépenses nécessitent naturellement de disposer de ressources suffisantes. Pour les réunir, les parents n'ont pas tous procédé de la même manière. Un parent raconte comment il s'est organisé.
8: C'est pendant les vacances qu'on a pu payer les choses un peu pour pouvoir rattraper la rentrée.
6: Les autres témoignages recueillis montrent également cette nécessité de réorganiser les ressources disponibles pour parvenir à couvrir les dépenses scolaires. Certains avaient donc anticipé la rentrée, tandis que d'autres ont dû faire appel à des fonds déjà disponibles et les compléter avec leurs propres moyens. Mais cette mobilisation des ressources intervient alors que les familles doivent déjà faire face à plusieurs charges au quotidien. Pour certains parents, la rentrée vient ainsi accentuer des difficultés financières qui existaient déjà. Un parent revient sur cette difficulté.
9: Les choses ne marchent plus, il n'y a plus le marché. On n'arrive pas à vendre et pouvoir économiser comme il faut.
6: Les autres parents approchés partagent ce constat. Ils évoquent eux aussi le poids des dépenses quotidiennes et le manque de moyens pour répondre simultanément aux besoins scolaires des enfants et aux charges de la famille. Pour certains, les activités qui permettaient auparavant de mieux supporter ces dépenses ne rapportent plus comme avant. Face à cette situation, il faut alors trouver des moyens supplémentaires ou revoir la manière de gérer les ressources disponibles. Un parent explique les solutions qu'il met en place.
10: C'est en faisant plus et tontine pour pouvoir payer les autres fournitures.
6: Les autres parents rencontrés misent eux aussi sur différentes stratégies. La tontine et les petites économies permettent à certains de constituer progressivement des ressources, tandis que d'autres comptent sur la vente du maïs lorsque le moment sera favorable. Et une fois les premières dépenses de rentrée assurées, les préoccupations des parents ne s'arrêtent pas pour autant. D'autres besoins liés au parcours scolaire et au bien-être des enfants restent à prendre en compte. Un parent nous fait part de ses principales préoccupations pour la suite de l'année scolaire.

0: scolaire.
1: On va associer encore les maîtres d'études pour les enseigner à la maison pour aider les maîtres.
0: Les autres parents rencontrés évoquent également le suivi scolaire, la santé et la nutrition des enfants. Au-delà de ces préoccupations immédiates, leur souhait est surtout de pouvoir réunir les conditions nécessaires pour assurer un avenir meilleur à leurs enfants. À Bembereke, la rentrée scolaire oblige donc les familles à jongler entre les dépenses liées à l'école et les autres besoins du quotidien. Malgré des moyens parfois limités, les parents multiplient les efforts et les stratégies pour permettre à leurs enfants de poursuivre leur scolarité dans de bonnes conditions.
2: À Bembereke, au quartier Kossou, un jeune homme fait parler de lui par un talent que l'on associe encore souvent aux femmes. Maquillage, manucure, pédicure, attache de foulard, décoration d'événements. Samson Dari, 21 ans, s'est lancé dans l'univers de la beauté et de la décoration alors qu'il est encore élève. Un choix qui n'a pas toujours été facile. Comment Samson a-t-il choisi ce métier? Comment arrive-t-il à concilier les études et son apprentissage? Et surtout, jusqu'où compte-t-il aller? Allons à sa découverte avec Joseph Daoubio.
3: Dans ce salon, les gestes sont précis. Vernis, maquillage, foulard et bien d'autres. Samson Dari est à l'œuvre. À seulement 21 ans, le jeune homme partage son temps entre les études et un autre univers, la beauté féminine et la décoration événementielle. Un choix qui, au départ, n'a pas été compris par tout le monde. Les moqueries, il les a connues. Mais Samson n'a pas abandonné.
4: Ce qui m'avait motivé, c'était la décoration. Mais quand j'ai commencé, ma patronne m'a dit que je dois tout apprendre. Au début, quand j'avais commencé, je ne savais pas ce que les gens allaient dire de moi. Moi, en tant qu'un homme, venir faire ça, ce que je puisse avoir une petite maîtrise. Et je continue toujours d'apprendre d'elle, car elle est une maman pour moi.
3: Mais derrière ce talent se cache aussi un autre défi, concilier les études et l'apprentissage entre les cours en classe et les heures passées au salon. Le jeune homme doit apprendre à gérer son temps, une organisation qui demande de la discipline, mais qui ne semble pas freiner sa détermination.
4: Aller à l'école et apprendre des métiers, c'est pas facile. Les week-ends, je suis ici pour apprendre. C'est comme ça que j'arrive à m'en sortir. Les week-ends, je suis là. Et du lundi au vendredi, je suis à l'école. Quand les congés, je suis ici. Les vacances, je suis ici. La soirée, tu peux apprendre tes cours parfaitement si tu le veux. Si tu veux vraiment être de deux côtés, il faut d'abord te sacrifier.
3: Samson voit déjà plus loin, son ambition est claire. Ouvrir son propre salon de beauté mixte à Bembereke et pourquoi pas au-delà de la commune. Mais il ne pense pas uniquement à lui. Il souhaite également transmettre ce qu'il aura appris à d'autres jeunes, filles comme garçons, qui voudront aussi se lancer dans ce métier. Pour le moment, il poursuit sa formation et se prépare à l'obtention de son certificat de qualification au métier CQM.
4: Moi, mon objectif dans ce métier, c'est d'avoir plus de perfection et développer ce métier dans la commune de Bembereke, surtout qu'elle est en voie de développement. Montrer aux gens qui pensent que le sexe féminin ne peut pas faire un travail du sexe masculin et montrer au sexe masculin qu'il peut aussi faire un travail du sexe féminin. Et si ma patronne, elle aussi, elle m'accompagne, avoir plus de connaissances et développer l'art. Je prie aussi que Dieu nous donne une longue vie pour que je puisse aussi un jour avoir mon propre domaine et travailler. Après le CQM, c'est Dieu seul qui sait ce que la vie me réserve. Mais mon objectif, c'est d'amener ce travail loin dans la ville de Bembereke.
3: À Bembereke, Samson Dari trace donc son propre chemin. Un parcours qui rappelle qu'au-delà des préjugés, un métier se choisit aussi avec passion, courage et détermination. À 21 ans, ce jeune homme apprenant a déjà compris une chose. Ce n'est pas le regard des autres qui doit décider de notre avenir.
2: Place à présent à l'actualité nationale. À Alada, le porte-parole du gouvernement est allé à la rencontre des populations pour présenter les actions du gouvernement et recueillir leurs préoccupations. La séance d'échange tenue mardi dernier à la Maison des jeunes d'Alada a duré plus de 2 heures avec des interventions, notamment en langue fond. Plusieurs sujets ont été abordés, notamment l'éducation avec la gratuité pour toutes, l'extine scolaire et le transport universitaire, les mesures sociales dont l'extension de l'assurance maladie H aux artisans ont également été expliquées. 18h20.

0: Suite à Bembeleke, place aux nouvelles sportives.
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0: L'ASPAC FC ne poursuivra pas l'aventure en préliminaire de la Coupe de la Confédération africaine de football saison 2026-2027. Le club béninois s'est incliné mardi dernier face au Panthé FC de Guinée équatoriale sur le score de 4-2 au terme du match retour du premier tour. Avec ce résultat, le score cumulé des deux confrontations s'établit à 7 égalités au terme des deux manches. L'ASPAC FC est éliminé de la compétition. Une sortie prématurée pour le club béninois qui voit ainsi son parcours continental prendre fin dès le premier tour des préliminaires. C'est sur cette information sportive que se referme cette édition du journal. Mais avant de prendre congé de vous, le rappel des titres. Dans le cadre de la célébration de la fête identitaire, le roi de Foibouré organise aussi sa garnie le samedi 19 septembre 2026 à Foibouré. Il nous a parlé des sites à visiter. Ce jeudi 17 septembre, le monde célèbre la journée mondiale de l'arthrose. Quel est l'impact de cette pathologie et comment mieux la prendre en charge? Élément de réponse, vous l'avez suivi dans ce journal. À Alada, le porte-parole du gouvernement est allé à la rencontre des populations pour présenter les actions du gouvernement. Plusieurs questions ont été abordées. Mesdames et messieurs, c'est la fin de ce journal, mis en onde par Innocent Boukor. Et pour la présentation, c'était Abbas Zato. Merci de nous avoir.

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